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1: Bonjour à tous. Ce dimanche sera suffocant. Dès midi, 37 départements seront placés en vigilance rouge canicule du sud de la Bretagne à l'Aveyron, en passant par la région parisienne. 46 seront en orange. Une nouvelle fois, la grande majorité de l'Hexagone est concernée par ces très fortes chaleurs. On attend des températures qui vont dépasser par endroits les 40 degrés. Seul le pourtour méditerranéen est épargné. Sur le front des incendies, une Française figure parmi les personnes disparues dans le feu en Andalousie. Dans le sud de l'Espagne, les flammes ont déjà fait 12 morts et brûlé hier soir plus de 6600 hectares de végétation. Selon les autorités locales, une vingtaine de personnes sont toujours portées disparues. Et face au risque d'incendie, toujours très présent aussi en France, les feux d'artifice du 14 juillet sont annulés dans au moins une trentaine de départements pour des raisons de sécurité. C'est notamment le cas à Rennes, Clermont-Ferrand ou encore Nantes. À l'étranger, le détroit d'Ormuz, de nouveau fermé par l'Iran, alors que l'armée américaine a repris ses frappes dans le Moyen-Orient. Les gardiens de la République ferment jusqu'à nouvel ordre ce passage stratégique pour le commerce international. Cette nuit, un porte-conteneur a été attaqué par Téhéran alors qu'il se trouvait sur une route non autorisée. L'équipage a dû évacuer le bateau en flammes. Une fusillade à Toronto fait 2 morts. Les tirs ont été entendus à proximité d'un festival de salsa organisé dans les rues de la ville. Le suspect est toujours en fuite. Retour en France, en très légère baisse par rapport à l'an dernier, le taux de réussite au bac s'établit cette année à 91,4%. Les résultats définitifs ont été dévoilés hier soir après les dernières épreuves de rattrapage. Pour le brevet, le taux de réussite est de 81,6%, en baisse de près de 4 points par rapport à l'an dernier. Et puis en tennis, la finale homme de Wimbledon au programme cet après-midi. L'italien Yannick Sinner affronte le récent vainqueur de Roland-Garros, l'allemand Alexander Zverev. Hier chez les dames, c'est la tchèque Linda Noskova qui s'est imposée face à sa compatriote Karolina Muková. Bonne journée à tous.
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0: Bélier, s'il y a de l'eau dans le gaz avec votre conjoint, c'est à vous deux de régler le conflit. Taureau, hydratez-vous davantage, vous éliminerez plus facilement les toxines en drainant vos reins. Gémeaux, vous retrouvez votre fougue d'antan pour séduire l'élu de votre cœur une deuxième fois et lui prouver l'intensité de votre amour. Cancer, laissez-vous bercer par la douce mélodie sentimentale que Vénus vous susurre à l'oreille. Lion, célibataire, vous vivez un véritable feu d'artifice sensuel en enchaînant les succès. Vierge, si vous vivez en couple, c'est le moment de prendre de bonnes résolutions au quotidien, de faire en sorte d'harmoniser votre relation conjugale. Balance, si vous avez des choses à dire à votre partenaire, ouvrez votre cœur sans appréhension. Scorpion, Vénus invite les célibataires à la céleste rencontre. Les occasions se multiplient, alors profitez-en. Sagittaire, dialoguez sereinement avec votre partenaire. Vous avez la possibilité de vous rabibocher, de résoudre les problèmes relationnels en suspens. Capricorne, vous êtes gâté par la conjoncture céleste. Vénus chemine tendrement dans votre signe et vous dispense ses influx bénéfiques. Verseau, mettez les choses à plat avec votre partenaire. Dialoguez librement, abordez tous les sujets qui vous posent problème. Poisson, vous avez de bonnes chances de faire des rencontres, alors quittez votre cocon.
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0: Bonjour, au programme de votre soirée télé de ce dimanche 12 juillet sur TF1, Inestimable, film avec Didier Bourdon. Lors d'une sortie de pêche près d'Ajaccio, trois amis découvrent un trésor inestimable datant du 3e siècle. Ils récupèrent des pièces de monnaie romaine, des médaillons et des objets en or. Sur France 2, Le sens de la famille, film avec Alexandra Lamy et Franck Dubosc. Un matin, les Morel se réveillent avec un gros problème. Ils découvrent chacun que leur esprit est coincé dans le corps d'un autre membre de la famille. Le début d'une grande aventure. Sur Arte, La nuit nous appartient, film avec Joaquin Phoenix. Sur Sister 3, film avec Brad Pitt. Sur France 3, Hudson and Rex, série policière. Sur France 4, Chers parents, pièce de théâtre. Et puis sur M6, Capital, magazine présenté par Julien Courbet, sur le thème au camping ou à la plage, mon confort à tout prix. Chariot de plage, canapé pliable ultra confortable. Fini l'époque où l'on partait bronzé, les bras légers avec une simple serviette sur l'épaule. Très belle soirée télé à tous.
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2: 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Bonjour à tous. Ce dimanche sera suffocant. Dès midi, 37 départements seront placés en vigilance rouge canicule du sud de la Bretagne à l'Aveyron, en passant par la région parisienne. 46 seront en orange. Une nouvelle fois, la grande majorité de l'Hexagone est concernée par ces très fortes chaleurs. On attend des températures qui vont dépasser par endroits les 40 degrés. Seul le pourtour méditerranéen est épargné. Sur le front des incendies, une Française figure parmi les personnes disparues dans le feu en Andalousie. Dans le sud de l'Espagne, les flammes ont déjà fait 12 morts et brûlé hier soir plus de 6600 hectares de végétation. Selon les autorités locales, une vingtaine de personnes sont toujours portées disparues. Et face au risque d'incendie, toujours très présent aussi en France, les feux d'artifice du 14 juillet sont annulés dans au moins une trentaine de départements pour des raisons de sécurité. C'est notamment le cas à Rennes, Clermont-Ferrand ou encore Nantes. À l'étranger, le détroit d'Ormuz, de nouveau fermé par l'Iran, alors que l'armée américaine a repris ses frappes dans le Moyen-Orient. Les gardiens de la République ferment jusqu'à nouvel ordre ce passage stratégique pour le commerce international. Cette nuit, un porte-conteneur a été attaqué par Téhéran alors qu'il se trouvait sur une route non autorisée. L'équipage a dû évacuer le bateau en flammes. Une fusillade à Toronto fait 2 morts. Les tirs ont été entendus à proximité d'un festival de salsa organisé dans les rues de la ville. Le suspect est toujours en fuite. Retour en France, en très légère baisse par rapport à l'an dernier, le taux de réussite au bac s'établit cette année à 91,4%. Les résultats définitifs ont été dévoilés hier soir après les dernières épreuves de rattrapage. Pour le brevet, le taux de réussite est de 81,6%, en baisse de près de 4 points par rapport à l'an dernier. Et puis en tennis, la finale homme de Wimbledon au programme cet après-midi. L'italien Yannick Sinner affronte le récent vainqueur de Roland-Garros, l'allemand Alexander Zverev. Hier chez les dames, c'est la tchèque Linda Noskova qui s'est imposée face à sa Carolina Mukova. Bonne journée à tous.
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des contes, des légendes, des coutumes, des traditions de toutes les régions françaises. Aujourd'hui, nous allons partir vers la Savoie, dans les Alpes. La Savoie, c'est aussi une région de tradition, une région de contes et de légendes. Je vous rappelle aussi que cette émission est la vôtre. Si vous avez vous-même des contes, des légendes, des traditions à nous raconter, des souvenirs de votre enfance ou des traditions encore vivaces dans votre village, dans votre pays, il vous suffit de téléphoner au standard de Province de France au 03 88 36 10 10. Notez bien le 03 88 36 10 10 et nous parlerons de vos coutumes, de vos traditions dans nos prochaines émissions. Et voici justement un conte qui nous vient de Savoie, les trois doigts de Saint Jean-Baptiste. Au XIe siècle, vivaient à Valoire deux sœurs qu'unissait une grande affection, avec le désir de pratiquer le bien et de se livrer à l'étude. La cadette, surtout, qui quittait à peine sa 16e année, faisait figure de femme de lettres, non pas à la manière qui sera celle de Christine de Pisan, qui, vous le savez, fut de toutes la première qui gagnera sa vie grâce à son don d'écrivain. Thècle, elle, n'avait pas à gagner sa vie. Elle se trouvait, comme sa sœur, chez laquelle elle habitait, très riche. Cette sœur, nommée Pygménie, était veuve. Sa maison comptait de nombreux domestiques, ses caves et ses greniers regorgeaient de provisions, de vin et d'hydromel. Le jeune Tournebroche avait fort à faire, qui devait incessamment offrir à la flamme des moutons entiers, des volailles par dizaines, d'énormes gibiers. Ainsi que vous pouvez en juger, les deux sœurs jouissaient d'un parfait équilibre. Chez elles, les nourritures spirituelles s'accommodaient des nourritures terrestres. Cette sagesse qu'on leur reconnaissait, cette égale santé de l'âme et du corps, rendirent plus étonnante et en même temps respectable la décision prise par Thècle tout à coup. Elle avait résolu de partir pour Alexandrie afin d'en rapporter un morceau du corps de Saint Jean-Baptiste. Après les habituels avatars, la dépouille mortelle du précurseur du Christ se trouvait en effet là-bas, dans le sanctuaire construit par Théodore en 393, du moins quant au corps lui-même. La tête était ailleurs. Malgré la tendresse qu'elle avait pour sa sœur, Pygménie la traita de folle. Un tel voyage et pour un tel but! Pensait-elle que le corps de Saint Jean-Baptiste fût livré à la curiosité des foules? Il reposait sous une dalle solide. Thècle espérait-elle que l'actuel évêque d'Alexandrie ordonnerait qu'on ouvrît pour elle ce tombeau et qu'on la laissât se servir à son gré? Le prélat ne se prêtait pas à cette profanation. « Je lui demanderai une parcelle du corps. S'il me la refuse, Dieu me l'accordera. » « Priez Dieu, ma sœur, qu'il vous accorde une parcelle de raison. J'obéis à Dieu en ne me laissant détourner de la tâche qu'il m'a fixée lui-même. » « Dieu entra en communication avec vous. Mes compliments, ma sœur, vous avez de hautes relations. Je vous engage toutefois à ne pas trop en faire l'état. Notre évêque pourrait vous soupçonner d'orgueil ou bien supposer que le démon vous inspire. Raillez, vous ne m'ébranlerez pas. » Pygménie s'adoucit. Elle chérissait maternellement cette jeune sœur venue à elle à la mort de leurs parents. Et il y avait sur le visage, dans l'attitude de Thècle, une sérénité rayonnante qui imposait. « Me direz-vous, demanda-t-elle, par quel moyen Dieu vous fit connaître sa volonté ?»« Au moyen d'un rêve, Pygménie. » « Un rêve ?» À cette déclaration, la raisonnable veuve sentit ses doutes se raviver. « Auriez-vous tant lu, tant appris, Thècle ?» pour ajouter créance à vos songes, tout comme la vieille Antelmette, tout comme Jules l'innocent. Mais elle l'ajouta curieuse. « Et quel rêve extraordinaire avez-vous donc fait ?» D'une voix douce, le regard perdu, Thècle conta son rêve. Nos montagnes s'effacèrent, le ciel s'écarta comme un rideau, et alors je vis dans un lointain lumineux la scène du baptême du Christ, telle qu'elle est contée par les évangiles. Je vis s'élever la main de Saint Jean-Baptiste, puis l'image du Christ du désert du Jourdain disparurent. Saint Jean-Baptiste, à son tour, perdit de sa netteté. Je ne vis bientôt plus que sa tête et sa main. Puis je ne vis plus que sa main. Mais notre horizon coutumier s'était reformé devant mes yeux. La main de Saint Jean-Baptiste demeurait au-dessus de nos montagnes en un geste de protection. Elle s'effrita, elle aussi. Il ne resta de distinct que trois doigts. Ces trois doigts dessinèrent au sud, au nord, à l'est et à l'ouest de notre pays un immense signe de croix. Elle se tut, calme, les yeux éclairés comme si la vision éblouissante s'y réfléchissait.

flattait encore. « C'est un beau rêve !» murmura Pygmény. « Mais il se termine là, je n'aperçois pas où est le lien avec votre expédition. Et moi, ma sœur, je suis certaine que Saint Jean-Baptiste m'a fait connaître son désir d'être particulièrement honoré dans nos montagnes. En retour, il nous bénira. » « Vous prêtez aux saints les idées des hommes. Croyez-vous que Saint Jean-Baptiste, s'il nous croit digne de sa protection, ait besoin qu'on la lui réclame ? Le Christ n'a-t-il pas dit « Demandez et vous recevrez » ? Soit, nous suggérons à nos paysans d'avoir un culte particulier pour Saint Jean-Baptiste. Ce sera là d'ailleurs prêcher les convaincus. Il n'est aucunement nécessaire que vous en alliez dépecer une dépouille. « Pardon, Pygmény, un morceau du corps du Saint Jean-Baptiste serait comme une manifestation tangible de ses complaisances à notre égard. En outre, les difficultés que je trouverai sur ma route, oh, je pressens que la route sera dure, ces difficultés, je les offrirai au précurseur pour qu'il veuille bien en faire, au profit de notre pays, une source de... Vos arguments ne m'ont qu'à demi persuadé, Thècle. Nous n'avons pas la même conception de nos devoirs envers la divinité. Et je souscris mal à ces échanges de bons procédés entre nous et le ciel. Quelques débris d'eau ne rendront jamais ma foi plus vive. Ce mélange du spirituel et du matériel me rebute. Mais rassurez-vous, je ne prétends pas avoir raison. D'autre part, la sincérité de votre zèle est une garantie pour le succès de votre entreprise. Partez, ma sœur, mes prières vous suivront. Pour cette pause musicale, nous restons avec Saint Jean-Baptiste qui baptise Jésus, avec Jean-Claude Janada qui nous interprète « Venez goûter mon eau de vivre ».

Et voici la deuxième partie de cette histoire, les trois doigts de Saint Jean-Baptiste, où nous retrouvons Thècle, partie de chez sa sœur, qui habite Valoir en Savoie, pour rechercher ses vestiges, ses reliques de Saint Jean-Baptiste. Accompagnée d'une servante, Thècle se mit donc en route. La première étape aboutissait à Rome. Nantie de recommandation, elle fut admise auprès du Saint-Père, lequel l'engagea vivement à s'en retourner chez elle et à oublier ses bilvesées. Cet accueil, loin de la décourager, la fermit dans son propos. Elle répétait « Les épreuves sont la monnaie du succès. C'est là ce qu'il faut croire pour réussir. » Et toujours flanquée de sa fidèle servante, elle s'embarqua à Ostie. Le prélat d'Alexandrie, quand elle sollicita qu'il se dessaisît à son bénéfice d'une partie si infime fut-elle des saintes reliques, se montra moins bienveillant que le pape. Si nous osions cette irrévérence, nous dirions qu'il l'envoya promener. De plus, il la signala aux autorités civiles comme une insane dangereuse. Thècle fut observée, espionnée. Mais elle n'entraînait ses suiveurs qu'en des courses charitables. On ne connut personne plus attentive à soulager les maux d'autrui. Les hôpitaux d'Alexandrie lui ouvraient leurs portes, ainsi qu'ils l'eussent fait devant un ange. Sa piété était aussi exemplaire que sa charité. Selon la formule consacrée, un concert de bénédictions s'élevait sur ses pas. Une force étrange émanait d'elle, que l'on subissait sans se l'expliquer. Cette emprise venait-elle de la pureté cristalline de son âme, ou n'était-elle qu'un rayon de la foi invincible qui l'attachait à ces lieux? Partout rebutée, c'est à Dieu même qu'elle s'adressa. Durant 5 ans, sa certitude ne faillit pas à un seul jour. Puisque les hommes lui refusaient ce saint fragment, qu'elle était venue chercher de si loin, un miracle se produirait. Elle n'en doutait pas. Qu'était-ce donc que les jours, les mois, les années, si le résultat final demeurait acquis? Un soir de l'an 561, elle se cacha avec sa servante après la fermeture dans la basilique qui contenait le tombeau du saint. Toute la nuit, Thècle, agenouillée, pria. Au matin, elle renvoya sa compagne pour que la dévouée créature pût se restaurer et pour une autre raison encore. Un navire allait appareiller pour l'Europe. « Retiens 2 places !» dit-elle. « Il ne part pas avant 5 ou 6 jours. D'ici là, j'aurai reçu ce que je suis venu demander. » Et elle s'abîme debout dans la méditation. On venait de tous les coins de la ville contempler la belle jeune fille étendue sur les marches de l'hôtel, voilée de ses soyeux cheveux en désordre, au front levé, les mains jointes. Une première messe fut dite, à laquelle elle communia. D'autres messes succédèrent, qu'elle suivit avec ferveur, agenouillée parmi les fidèles. Quand tout le monde s'en alla, elle voulut la faire sortir. Thècle refusa. On voulut l'obliger à s'alimenter. Elle opposa la même obstination négative. À nouveau, le soir venu, sa servante la rejoignit. À nouveau, à l'aube, elle la fit partir. Et la deuxième journée se passa comme la première, et la troisième comme la deuxième, et la quatrième comme la troisième, et la cinquième comme la quatrième. Au soir du 6e jour, n'ayant absorbé d'autre nourriture que le pain des anges, et ses lèvres ne s'étant jamais désaltérées, elle s'évanouit. Thècle revint à elle singulièrement ragaillardie, pourtant, pour la première fois, résignée. « Vous ne désirez pas que mon désir soit exaucé, ô mon Dieu, que votre volonté soit faite. » Elle acceptait, tout à coup, d'avoir vainement franchi des terres et la mer, d'avoir pâti, d'avoir jeûné et de repartir les mains vides. Elle acceptait sa défaite, mais sans que vacillât sa foi. Dieu avait eu d'autres desseins, que sa volonté s'accomplit. « Permettez cependant que, avant de quitter ces saints lieux, je baise une dernière fois la pierre du tombeau. » Mais sa servante la pressait. « Attends-nous, le navire est dans le port. »« Nous ne le manquerons pas, te dis-je. » Tout en parlant, Thècle s'inclina. C'est alors qu'elle vit sur la sainte dalle 3 doigts, entourée d'une clarté à faire pâlir le soleil. 3 doigts. C'est alors qu'elle vit sur la sainte dalle 3 doigts, entourée d'une clarté à faire pâlir le soleil.

0: son manteau. Ceux qui la virent comprirent. Elle était arrivée à ses fins. Elle emportait un peu du trésor sacré. Le souffrirait-il? Non. Quelque sympathie, quelque respect que leur eût inspiré l'étrangère, ils n'entendaient pas qu'elle les dépouillât de leur relique insigne. L'alerte fut donnée, le navire retenu au port jusqu'à ce que l'on eût ouvert le sarcophage, cependant intact. Les craintes étaient fondées, trois doigts manquaient. On ne s'attarda pas à chercher comment ils avaient disparu du tombeau fermé. On songea qu'à les récupérer. Tecle et sa servante subirent une fouille minutieuse. Ce fut Tecle qui s'y prêta avec le plus de docilité. On ne trouva rien. Il fallut renoncer. Quand le navire se fut assez éloigné des côtes, Tecle entr'ouvrit son manteau. Les trois doigts, toujours fixés entre les plis du lin bleuté, étincelaient comme une parure de diamant. Après 6 ans d'absence, elle retrouva ses montagnes, son village, sa sœur, qui dissimula sa joie sous cette boutade. « Vous auriez mérité de ne pas réussir. » Tecle fit don à l'évêché des doigts du précurseur. Depuis ce jour-là, Maurienne s'est appelée Saint-Jean de Maurienne et Saint-Jean-Baptiste devint le patron de la Savoie. C'est ainsi que nous quittons pour aujourd'hui la Savoie avec son saint patron et l'histoire de ses trois doigts de Saint-Jean-Baptiste. Nous nous retrouverons la semaine prochaine pour d'autres contes et légendes ou d'autres traditions sur vos ondes préférées.
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Bélier, s'il y a de l'eau dans le gaz avec votre conjoint, c'est à vous deux de régler le conflit. Taureau, détendez-vous davantage, vous éliminerez plus facilement les toxines en drainant vos reins. Gémeaux, vous retrouvez votre fougue d'antan pour séduire l'élu de votre cœur une deuxième fois et lui prouver l'intensité de votre amour. Cancer, laissez-vous bercer par la douce mélodie sentimentale que Vénus vous susurre à l'oreille. Lion, célibataire, vous vivez un véritable feu d'artifice sensuel en enchaînant les succès. Vierge, si vous vivez en couple, c'est le moment de prendre de bonnes résolutions au quotidien, de faire en sorte d'harmoniser votre relation conjugale. Balance, si vous avez des choses à dire à votre partenaire, ouvrez votre cœur sans appréhension. Scorpion, Vénus invite les célibataires à la céleste rencontre. Les occasions se multiplient, alors profitez-en. Sagittaire, dialoguez sereinement avec votre partenaire. Vous avez la possibilité de vous rabibocher, de résoudre les problèmes relationnels en suspens. Capricorne, vous êtes gâté par la conjoncture céleste. Vénus chemine tendrement dans votre signe et vous dispense ses influx bénéfiques. Verseau, mettez chose à plat avec votre partenaire. Dialoguez librement, abordez tous les sujets qui vous posent problème. Poisson, vous avez de bonnes chances de faire des rencontres, alors quittez votre cocon.

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1: Bonjour à tous. La vague de canicule s'intensifie. C'est la troisième en deux mois dans le pays. 37 départements sont en vigilance rouge et 46 en orange. On attend des pointes à plus de 40 degrés aujourd'hui, notamment en Nouvelle-Aquitaine. Des fortes chaleurs qui ne sont pas prêtes de s'arrêter. Elles devraient durer au moins jusqu'au milieu de semaine prochaine, selon Météo France. Des incendies toujours en cours dans l'Hexagone, dans le Lot notamment, où un hameau a dû être évacué au sud de Cahors. Le feu a parcouru 180 hectares hier soir. Les pompiers se battent aussi contre les flammes dans la Drôme et les Pyrénées-Orientales. La Haute-Garonne est le seul département classé en rouge pour risque maximal de feux de forêt aujourd'hui. Des risques d'incendie qui poussent de nombreuses collectivités à annuler le feu d'artifice du 14 juillet. C'est le cas à Grenoble, Rennes ou Nantes. Notez qu'une Française est toujours portée disparue en Espagne dans un incendie qui s'est déclenché près d'Almeria en Andalousie en milieu de semaine. Les flammes ont ravagé plus de 6600 hectares sur place et fait au moins 12 morts. La reprise des hostilités dans le Golfe, un cessez-le-feu théoriquement en vigueur, les gardiens de la révolution iranien ont annoncé avoir frappé deux navires dans le détroit d'Ormuz ce dimanche. L'axe maritime mondial de nouveau fermé par Téhéran. Les États-Unis ont en représailles frappé 140 cibles sur le territoire iranien. L'Iran a fait le mauvais choix, maintenant il paie, affirme le ministre de la Défense américain. Elle était surnommée la mamie de YouTube, l'actrice Claudette Walker, connue pour ses seconds rôles au cinéma, mais surtout pour des apparitions dans de nombreux sketchs et courts-métrages sur la plateforme de vidéos en ligne, est décédée à l'âge de 86 ans. Les sports et la Coupe du Monde d'abord, l'Argentine est qualifiée pour les demi-finales de la Coupe du Monde. Les champions du monde en titre sont venus à bout de la Suisse après prolongation. Ils retrouveront la semaine prochaine l'Angleterre, victorieuse de la Norvège un peu plus tôt dans la nuit. En tennis enfin, Alexander Zverev peut-il remporter deux tournois du Grand Chelem de suite? L'Allemand, vainqueur de Roland-Garros, est en finale de Wimbledon cet après-midi. Il affrontera l'Italien Yannick Sinner qui a remporté les 9 dernières compétitions entre les deux hommes. Bonne journée à tous.
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3: Donc je suis avec le maire de Dole, le maire de Champagnole et le maire de Poligny. Messieurs, vous allez accueillir à un moment ou à un autre ce Tour de France. Votre impression par rapport à cette réception, Guy Sayer?
4: Malgré que ce soit la deuxième fois donc, que l'on aura le départ à Champagnole qu'on a déjà honoré, on n'est jamais habitué. Mais c'est toujours surprenant, toute l'organisation qu'il y a est donc organisée vraiment le départ du Tour de France homme. Ça va être quelque chose, franchement je ne m'y attendais pas, que ce soit aussi compliqué, aussi lourd, par rapport à une arrivée qu'on a eue en 2020 et le départ du Tour de France femme en 2024. Vraiment, c'est une grosse machine. Je suis très content aussi de rencontrer déjà mes deux collègues maires qui sont concernés également, afin qu'on puisse également nous en parler entre nous et qu'on puisse se donner des idées.
3: Il n'y a pas de concurrence entre vous trois?
4: Aucune concurrence. Nous sommes complètement.
3: Et à Poligny alors? Poligny, c'est un peu plus particulier puisque c'est le Tour de France féminin.
5: Oui, c'est un grand plaisir, une fierté. Une fierté d'accueillir les filles après les garçons en 2023. L'arrivée des garçons à Poligny, là c'est une belle et prestigieuse étape. Genève-Poligny avec une ligne droite en phase finale. Et puis le plus grand événement sportif, un des plus grands événements sportifs mondiaux, une mise en valeur incroyable de notre territoire, que ce soit Poligny, Dole, Champagnole et tout le Jura, c'est extraordinaire. Pour nous, c'est une mise en valeur aussi de ce beau département du Jura par ce sport qui est un sport populaire, aimé, où les sourires fleurissent tout au long du parcours.
3: Justement, qu'est-ce que ça va apporter à votre commune d'accueillir ce Tour de France féminin?
5: Une plus grande visibilité lors de l'arrivée en 2023. Je crois qu'on a dû multiplier par 100 les connexions à notre site internet. Donc une plus grande visibilité sur la capitale du comté. C'est vrai que nous, on se connaît. Au-delà, en France, c'est un peu plus difficile. Et ailleurs, encore beaucoup plus difficile. Donc un focus mondial sur nos villes, c'est incroyable.
3: Jean-Baptiste Gagnou, c'est vous qui allez terminer cet entretien. Est-ce que Dole avait besoin de ce Tour de France?
6: Partout où est le Tour, que ce soit l'arrivée au départ, c'est de toute façon un succès. Ça apporte beaucoup de satisfaction de la population. Ça permet aussi de renforcer l'engagement associatif, populaire. Ça, c'est une constance partout. Nous, ce qui est particulièrement intéressant, c'est ce que j'ai dit, c'est que ça forme une certaine stratégie de notoriété, d'attractivité et de rayonnement. C'est-à-dire que Dole est une ville qui est peu connue à l'échelle nationale, on a bien conscience, et que en accueillant le Tour 3 fois de suite en moins de 10 ans, eh bien, c'est un moyen d'accentuer, de répéter cette communication, parce que quand il y a 190 télés qui retransmettent l'événement, que le 17 juillet et le 16 au soir, on dira Dole-Belfort, demain l'étape, et puis qu'on situera où est Dole sur une carte à l'échelle nationale, c'est un élément de notoriété à l'échelle nationale.
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1: Bonjour à tous, la vague de canicule s'intensifie, c'est la troisième en deux mois dans le pays. 37 départements sont en vigilance rouge et 46 en orange. On attend des pointes à plus de 40 degrés aujourd'hui, notamment en Nouvelle-Aquitaine. Des fortes chaleurs qui ne sont pas prêtes de s'arrêter. Elles devraient durer au moins jusqu'au milieu de semaine prochaine, selon Météo France. Des incendies toujours en cours dans l'Hexagone, dans le Lot notamment, où un hameau a dû être évacué au sud de Cahors. Le feu a parcouru 180 hectares hier soir. Les pompiers se battent aussi contre les flammes dans la Drôme et les Pyrénées-Orientales. La Haute-Garonne est le seul département classé en rouge pour risque maximal de feux de forêt aujourd'hui. Des risques d'incendie qui poussent de nombreuses collectivités à annuler le feu d'artifice du 14 juillet. C'est le cas à Grenoble, Rennes ou Nantes. Notez qu'une Française est toujours portée disparue en Espagne dans un incendie qui s'est déclenché près d'Almeria en Andalousie en milieu de semaine. Les flammes ont ravagé plus de 6600 hectares sur place et fait au moins 12 morts. La reprise des hostilités dans le Golfe, malgré le cessez-le-feu théoriquement en vigueur, les gardiens de la révolution iranien ont annoncé avoir frappé deux navires dans le détroit d'Ormuz ce dimanche. L'axe maritime mondial de nouveau fermé par Téhéran. Les États-Unis ont en représailles frappé 140 cibles sur le territoire iranien. L'Iran a fait le mauvais choix, maintenant il paie, affirme le ministre de la Défense américain. Elle était surnommée la mamie de YouTube, l'actrice Claudette Walker, connue pour ses seconds rôles au cinéma, mais surtout pour des apparitions dans de nombreux sketchs et courts-métrages sur la plateforme de vidéos en ligne, est décédée à l'âge de 86 ans. Les sports et la Coupe du Monde d'abord, l'Argentine est qualifiée pour les demi-finales de la Coupe du Monde. Les champions du monde en titre sont venus à bout de la Suisse après prolongation. Ils retrouveront la semaine prochaine l'Angleterre, victorieuse de la Norvège un peu plus tôt dans la nuit. En tennis enfin, Alexander Zverev peut-il remporter deux tournois du Grand Chelem de suite? L'Allemand, vainqueur de Roland-Garros, est en finale de Wimbledon cet après-midi. Il affrontera l'Italien Yannick Sinner qui a remporté les 9 dernières confrontations entre les deux hommes. Bonne journée à tous.
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2: La ville de Bourbon-Lancy vous invite à l'exposition intitulée « L'eau et les rêves » de Teresa De Giorgi et ses encres colorées jusqu'au 1er août, salle Epona, espace d'Aligre à Bourbon-Lancy. L'entrée est libre du mercredi au samedi de 14h à 18h. Renseignements au 03 85 89 23 23. La ville de Bourbon-Lancy et son centre social proposent des animations famille, parents, enfants. Rendez-vous le jeudi 16 juillet de 14h à 16h à l'espace Joséphine Baker, un chemin de Boussy, pour fabriquer des jeux géants avec trois ateliers, dessin, peinture, pour la réalisation de deux jeux de société, Petits Chevaux et de Loi. Inscription au 03 76 15 00 95. Le comité des fêtes de Verneuil vous invite à un dîner dansant pour la Saint-Laurent le samedi 1er août à partir de 19h dans la cour de la mairie de Verneuil. Animation par l'orchestre Brigitte Lemaître. Au menu, terrine de poulet au citron en gelée et salade, pièces de bœuf grillé, pommes de terre grenaille, fromage blanc, dessert fruité. Prix 22€ par personne. Attention réservation obligatoire au 06 12 27 74 98. Le club Génération Mouvement La Machine organise une sortie sur la Costa Brava du 14 au 19 septembre. Prix tout compris par personne au départ de La Machine, 629€. Possibilité de payer en plusieurs fois. Inscription et renseignements au 06 30 26 00 95. La ville de Chanvert vous invite à son marché dimanche 12 juillet de 9h à midi sur la place du village. En plus de vos achats au marché, une buvette vous invite à une pause conviviale. Vous pourrez aussi tester de façon ludique vos connaissances au stand de la biodiversité locale. Venez nombreux. La SAMA organise samedi 25 et dimanche 26 juillet de 8h à 19h une brocante vide-grenier au Puy des Minimes à La Machine. Emplacement 7 mètres 10€. Sur place, buvette et restauration, renseignements et réservations au 03 86 50 46 93 ou bien au 06 03 62 91 06. Le comité des fêtes Champivertin vous invite à sa fête de l'été le samedi 18 juillet avec au programme 19h30 22h concert Les Confinés, 23h bal gratuit avec Platine 03. Renseignements au 06 79 52 24 95. Buvette et restauration sur place.
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0: Bélier, s'il y a de l'eau dans le gaz avec votre conjoint, c'est à vous deux de régler le conflit. Taureau, hydratez-vous davantage, vous éliminerez plus facilement les toxines en drainant vos reins. Gémeaux, vous retrouvez votre fougue d'antan pour séduire l'élu de votre cœur une deuxième fois et lui prouver l'intensité de votre amour. Cancer, laissez-vous bercer par la douce mélodie sentimentale que Vénus vous susurre à l'oreille. Lion, célibataire, vous vivez un véritable feu d'artifice sensuel en enchaînant les succès. Vierge, si vous vivez en couple, c'est le moment de prendre de bonnes résolutions au quotidien, de faire en sorte d'harmoniser votre relation conjugale. Balance, si vous avez des choses à dire à votre partenaire, ouvrez votre cœur sans appréhension. Scorpion, Vénus invite les célibataires à la céleste rencontre. Les occasions se multiplient, alors profitez-en. Sagittaire, dialoguez sereinement avec votre partenaire. Il y a aussi la possibilité de vous rabibocher et de résoudre les problèmes relationnels en suspens. Capricorne, vous êtes gâté par la conjoncture céleste. Vénus chemine tendrement dans votre signe et vous dispense ses influx bénéfiques. Verseau, mettez les choses à plat avec votre partenaire. Dialoguez librement, abordez tous les sujets qui vous posent problème. Poisson, vous avez de bonnes chances de faire des rencontres, alors quittez votre cocon.
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1: Bonjour à tous, la vague de canicule s'intensifie, c'est la troisième en deux mois dans le pays. 37 départements sont en vigilance rouge et 46 en orange. On attend des pointes à plus de 40 degrés aujourd'hui, notamment en Nouvelle-Aquitaine. Des fortes chaleurs qui ne sont pas prêtes de s'arrêter. Elles devraient durer au moins jusqu'au milieu de semaine prochaine, selon Météo France. Des incendies toujours en cours dans l'Hexagone, dans le Lot notamment, où un hameau a dû être évacué au sud de Cahors. Le feu a parcouru 180 hectares hier soir. Les pompiers se battent aussi contre les flammes dans la Drôme et les Pyrénées-Orientales. La Haute-Garonne est le seul département classé en rouge pour risque maximal de feu de forêt aujourd'hui. Des risques d'incendie qui poussent de nombreuses collectivités à annuler le feu d'artifice du 14 juillet. C'est le cas à Grenoble, Rennes ou Nantes. Notez qu'une Française est toujours portée disparue en Espagne dans un incendie qui s'est déclenché près d'Almeria en Andalousie en milieu de semaine. Les flammes ont ravagé plus de 6600 hectares sur place et fait au moins 12 morts. À la reprise des hostilités dans le malgré un cessez-le-feu théoriquement en vigueur, les gardiens de la révolution iranien ont annoncé avoir frappé deux navires dans le détroit d'Ormuz ce dimanche. L'axe maritime mondial de nouveau fermé par Téhéran. Les États-Unis ont en représailles frappé 140 cibles sur le territoire iranien. L'Iran a fait le mauvais choix. Maintenant, il paie, affirme le ministre de la Défense américain. Elle était surnommée la mamie de YouTube, l'actrice Claudette Walker, connue pour ses seconds rôles au cinéma, mais surtout pour des apparitions dans de nombreux sketchs et courts-métrages sur la plateforme de vidéos en ligne, est décédée à l'âge de 86 ans. Les sports et la Coupe du Monde d'abord, l'Argentine est qualifiée pour les demi-finales de la Coupe du Monde. Les champions du monde en titre sont venus à bout de la Suisse après prolongation. Ils retrouveront la semaine prochaine l'Angleterre, victorieuse de la Norvège un peu plus tôt dans la nuit. En tennis enfin, Alexander Zverev peut-il remporter deux tournois du Grand Chelem de suite? L'Allemand, vainqueur de Roland-Garros, est en finale de Wimbledon cet après-midi. Il affrontera l'Italien Yannick Sinner qui a remporté les 9 dernières confrontations entre les deux hommes. Bonne journée à tous.
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1: Bonjour à tous. Plus d'un tiers des Français soumis à l'alerte maximale pour canicule. 37 départements sont en vigilance rouge aujourd'hui. Des Pays de la Loire à l'Occitanie, en passant par le Centre-Val de Loire. Ce dimanche devrait être la journée la plus chaude enregistrée dans ce troisième épisode caniculaire selon Météo France. Des incendies toujours en cours dans l'Hexagone, dans le Lot notamment, où un hameau a dû être évacué au sud de Cahors. Le feu a parcouru 180 hectares hier soir. Les pompiers se battent aussi contre les flammes dans la Drôme et les Pyrénées-Orientales. En Espagne, le feu qui ravage l'Andalousie est fixé, c'est-à-dire qu'il ne progressera plus. 6600 hectares brûlés et 12 morts. 600 personnes ont pu regagner leur domicile. Une Française est toujours portée disparue. Le 14 juillet restera à jamais pour Nice une plaie ouverte. Les mots d'Éric Ciotti à l'occasion de la marche organisée sur la promenade des Anglais ce dimanche. Un hommage aux victimes de l'attentat de 2016 qui a fait 86 morts et plus de 400 blessés. Les habitants de Nice ont marché sur les symboliques 3,5 km parcourus par le camion ce jour-là. Emmanuel Macron sera à Nice mardi pour une commémoration nationale. Ça chauffe au Moyen-Orient. Après une nuit de bombardements américains en Iran, la République islamique frappe dans toute la région en signe de représailles. Bahreïn, Qatar, Oman, Jordanie. Les gardiens de la révolution ont également décrété la fermeture du détroit d'Ormuz où un navire a été attaqué. Le journal iranien Amshari a publié ce dimanche une liste de 13 personnalités devant payer pour la mort de l'ancien guide suprême Ali Khamenei. Une liste dans laquelle figure Donald Trump, mais aussi Emmanuel Macron. Les gardiens de la révolution n'ont pas encore confirmé l'exactitude de cette liste. Et puis, direction Wimbledon, Alexander Zverev peut-il remporter deux grands chelems consécutifs? L'Allemand, vainqueur de Roland-Garros, affrontera Yannick Sinner en finale cet après-midi. L'Italien a remporté les 9 dernières confrontations entre les deux hommes. Hier, chez les femmes, c'est la Tchèque Linda Noskova qui a remporté le grand chelem sur gazon. Bonne journée à tous.
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2: La ville de Bourbon-Lancy vous invite à l'exposition intitulée « L'eau et les rêves » de Teresa De Giorgi et ses encres colorées jusqu'au 1er août, salle Epona, espace d'Aligre à Bourbon-Lancy. L'entrée est libre du mercredi au samedi de 14h à 18h. Renseignements au 03 85 89 23 23. La ville de Bourbon-Lancy et son centre social proposent des animations famille, parents, enfants. Rendez-vous le jeudi 16 juillet de 14h à 16h à l'espace Joséphine Baker, un jeu de Boussy, pour fabriquer des jeux géants avec 3 ateliers, dessin, peinture, pour la réalisation de 2 jeux de société, petits chevaux et jeux de loi. Inscription au 03 76 15 00 95. Le comité des fêtes de Verneuil vous invite à un dîner dansant pour la Saint-Laurent le samedi 1er août à partir de 19h dans la cour de la mairie de Verneuil. Animation par l'orchestre Brigitte Lemaître. Au menu, terrine de poulet au citron en gelée et salade, pièces de bœuf grillé, pommes de terre grenaille, fromage blanc, dessert fruité. Prix 22€ par personne. Attention réservation obligatoire au 06 12 27 74 98. Le club Génération Mouvement La Machine organise une sortie sur la Costa Brava du 14 au 19 septembre. Prix tout compris par personne au départ de La Machine, 629€. Possibilité de payer en plusieurs fois. Inscription et renseignements au 06 30 26 00 95. La SAMA organise samedi 25 et dimanche 26 juillet de 8h à 19h une brocante vide-grenier au Puy des Minimes à La Machine. Emplacement 7 mètres, 10€. Sur place, buvette et restauration. Renseignements et réservations au 03 86 50 46 93 ou bien au 06 03 62 91 06. Le comité des fêtes Champivertin vous invite à sa fête de l'été le samedi 18 juillet avec au programme 19h30, 22h, concert Les Confinés, 23h, bal gratuit avec platine 03. Renseignements au 06 79 52 24 95, buvette et restauration sur place.
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1: Bonjour à tous. Plus d'un tiers des Français soumis à l'alerte maximale pour canicule. 37 départements sont en vigilance rouge aujourd'hui. Des Pays de la Loire à l'Occitanie, en passant par le Centre-Val de Loire. Ce dimanche devrait être la journée la plus chaude enregistrée dans ce troisième épisode caniculaire selon Météo France. Des incendies toujours en cours dans l'Hexagone, dans le Lot notamment, où un hameau a dû être évacué au sud de Cahors. Le feu a parcouru 180 hectares hier soir. Les pompiers se battent aussi contre les flammes dans la Drôme et les Pyrénées-Orientales. En Espagne, le feu qui ravage l'Andalousie est fixé, c'est-à-dire qu'il ne progressera plus. 6600 hectares brûlés et 12 morts. 600 personnes ont pu regagner leur domicile. Une Française est toujours portée disparue. Le 14 juillet restera à jamais pour Nice une plaie ouverte. Les mots d'Éric Ciotti à l'occasion de la marche organisée sur la promenade des Anglais ce dimanche. Un hommage aux victimes de l'attentat de 2016 qui a fait 86 morts et plus de 400 blessés. Les habitants de Nice ont marché sur les symboliques 3,5 km parcourus par le camion ce jour-là. Emmanuel Macron sera à Nice mardi pour une commémoration nationale. Ça chauffe au Moyen-Orient. Après une nuit de bombardements américains en Iran, la République islamique frappe dans toute la région en signe de représailles. Bahreïn, Qatar, Oman, Jordanie. Les gardiens de la révolution ont également décrété la fermeture du détroit d'Ormuz où un navire a été attaqué. Le journal iranien Amshari a publié ce dimanche une liste de 13 personnalités devant payer pour la mort de l'ancien guide suprême Ali Khamenei. Une liste dans laquelle figure Donald Trump, mais aussi Emmanuel Macron. Les gardiens de la révolution n'ont pas encore confirmé l'exactitude de cette liste. Et puis, direction Wimbledon, Alexander Zverev peut-il remporter deux grands chelems consécutifs? L'Allemand, vainqueur de Roland-Garros, affrontera Yannick Sinner en finale cet après-midi. L'Italien a remporté les 9 dernières confrontations entre les deux hommes. Hier, chez les femmes, c'est la Tchèque Linda Novak qui a remporté le grand chelem sur gazon. Bonne journée à tous.
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0: Bonjour, au programme de votre soirée télé de ce dimanche 12 juillet sur TF1, Inestimable, film avec Didier Bourdon. Lors d'une sortie de pêche près d'Ajaccio, trois amis découvrent un trésor inestimable datant du 3e siècle. Ils récupèrent des pièces de monnaie romaine, des médaillons et des objets en or. Sur France 2, Le sens de la famille, film avec Alexandra Lamy et Franck Dubosc. Un matin, les Morel se réveillent avec un gros problème. Ils découvrent chacun que leur esprit est coincé dans le corps d'un autre membre de la famille. Le début d'une grande aventure. Sur Arte, La nuit nous appartient, film avec Joaquin Phoenix. Sur Sister 3, film avec Brad Pitt. Sur France 3, Hudson, série policière. Sur France 4, Chers parents, pièce de théâtre. Et puis sur M6, Capital, magazine présenté par Julien Courbet. Sur le thème, au camping ou à la plage, mon confort à tout prix. Chariot de plage, canapé pliable ultra confortable. Fini l'époque où l'on partait bronzer les bras légers avec une simple serviette sur l'épaule. Très belle soirée telle à tous.
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2: bonjour à tous. Plus d'un tiers des Français soumis à l'alerte maximale pour canicule. 37 départements sont en vigilance rouge aujourd'hui. Des Pays de la Loire à l'Occitanie, en passant par le centre-Val de Loire. Ce dimanche devrait être la journée la plus chaude enregistrée dans ce troisième épisode caniculaire selon Météo France. Des incendies toujours en cours dans l'Hexagone, dans le Lot notamment, où un hameau a dû être évacué au sud de Cahors. Le feu a parcouru 180 hectares hier soir. Les pompiers se battent aussi contre les flammes dans la Drôme et les Pyrénées-Orientales. En Espagne, le feu qui ravage l'Andalousie est fixé, c'est-à-dire qu'il ne progressera plus. 6600 hectares brûlés et 12 morts. 600 personnes ont pu regagner leur domicile. Une Française est toujours portée disparue. Le 14 juillet restera à jamais pour Nice une plaie ouverte. Les mots d'Éric Ciotti à l'occasion de la marche organisée sur la promenade des Anglais ce dimanche. Un hommage aux victimes de l'attentat de 2016 qui a fait 86 morts et plus de 400 blessés. Les habitants de Marché sur les symboliques 3,5 km parcourus par le camion ce jour-là. Emmanuel Macron sera à Nice mardi pour une commémoration nationale. Ça chauffe au Moyen-Orient. Après une nuit de bombardements américains en Iran, la République islamique frappe dans toute la région en signe de représailles. Bahreïn, Qatar, Oman, Jordanie. Les gardiens de la Révolution ont également décrété la fermeture du détroit d'Ormuz où un navire a été attaqué. Le journal iranien Amshari a publié ce dimanche une liste de 13 personnalités devant payer pour la mort de l'enfant.

0: ancien guide suprême Ali Khamenei. Une liste dans laquelle figurent Donald Trump, mais aussi Emmanuel Macron. Les gardiens de la Révolution n'ont pas encore confirmé l'exactitude de cette liste. Et puis, direction Wimbledon, Alexander Zverev peut-il remporter deux grands chelems consécutifs ? L'Allemand, vainqueur de Roland-Garros, affrontera Yannick Sinner en finale cet après-midi. L'Italien a remporté les 9 dernières confrontations entre les deux hommes. Hier, chez les femmes, c'est la Tchèque Linda Noskova qui a remporté le grand chelem sur gazon. Bonne journée à tous.
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2: Le Tour de France 2026 est la 113e édition du Tour de France cycliste et se déroulera jusqu'au 26 juillet. Cette prestigieuse course cycliste masculine sur route est l'un des trois grands tours de la saison. Depuis sa création en 1903, le Tour de France fait vibrer le cœur des Français. Bien plus qu'une simple compétition sportive, il est devenu un véritable symbole national reflétant l'histoire, la diversité des paysages et la richesse de la culture française. Chaque été, il rassemble des millions de passionnés le long des routes et devant leurs écrans, faisant rayonner la France à travers le monde. Bonjour, pouvez-vous vous présenter ?
3: Bonjour, je m'appelle Franck, j'ai 50 ans et je suis un grand passionné du cyclisme.
2: Depuis quand suivez-vous le Tour de France ?
3: Ça remonte à l'enfance. Depuis, mon père regardait les étapes à la télévision et depuis, j'y ai pris goût.
2: Pourquoi aimez-vous autant le Tour de France ?
3: C'est assez spectaculaire, je trouve. C'est une compétition où les coureurs se dépassent chaque jour. En plus, il y a des paysages magnifiques.
2: Avez-vous un coureur préféré ?
3: Oui, j'admire tous les coureurs qui attaquent et qui renoncent jamais, même dans les moments les plus difficiles.
2: Quelle étape préférez-vous ?
3: Surtout les étapes de montagne. C'est assez difficile et souvent les plus passionnants.
2: Avez-vous déjà assisté à un Tour de France ?
3: Oui, plusieurs fois. L'ambiance est incroyable et de voir les coureurs passer à quelques mètres de moi, c'est assez impressionnant.
2: Et cette journée-là, du coup, doit se préparer ?
3: Oh, très tôt. On essaie de chercher des bonnes places et pour pouvoir bien voir. Et souvent, je viens en voie des amis.
2: Que ressentez-vous lorsque les coureurs passent devant vous ?
3: Beaucoup d'émotions. Ça passe très vite et c'est un moment inoubliable.
2: Regardez-vous toutes les étapes ?
3: J'essaie de regarder le plus possible, surtout les étapes les plus importantes.
2: Quel est le plus grand défi pour les coureurs ?
3: Je dirais l'endurance. Ils roulent pendant 3 semaines avec très peu de repos.
2: Que pensez-vous du public au bord des routes ?
3: Je trouve qu'ils apportent une ambiance exceptionnelle et encouragent beaucoup les coureurs.
2: Quel souvenir vous a le plus marqué ?
3: Une arrivée au sommet, où les supporters encouragent davantage les cyclistes jusqu'à la ligne d'arrivée.
2: Conseilleriez-vous à quelqu'un de suivre le Tour de France ?
3: Oui, sans hésiter. C'est un événement sportif unique et qui rassemble des millions de personnes.
2: Merci beaucoup pour votre témoignage, Franck.
3: Merci à vous et vive le Tour de France.
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1: Tous face au retour odieux de l'antisémitisme, Emmanuel Macron appelle à la vigilance de tous les instants. L'hommage du chef de l'État à Alfred Dreyfus, 120 ans, jour pour jour après la décision de la Cour de cassation, qui a innocenté l'officier juif accusé à tort et condamné pour haute trahison à la fin du 19e siècle. Le président de la République a aussi appelé à rendre hommage aux justes de la nation, celles et ceux qui ont aidé les juifs pendant la Seconde Guerre mondiale. Autre hommage à Nice, cette fois, un millier de personnes ont marché ce matin pour commémorer les victimes de l'attentat du 14 juillet 2016 sur la promenade des Anglais. 86 morts et plus de 400 blessés. Une commémoration nationale aura lieu mardi en présence d'Emmanuel Macron. Le maire de Nice, Éric Ciotti, attend toujours le feu vert de la FIFA pour sa requête. Il a demandé une minute de silence lors du match des Bleus contre l'Espagne en demi-finale de la Coupe du Monde. Ma responsabilité est de bâtir le programme, de former un gouvernement et de conquérir une majorité, s'est exprimé Jordan Bardella dans une interview accordée au Figaro. Première prise de parole du président du Rassemblement National depuis l'annonce de la candidature de Marine Le Pen à la présidentielle, malgré sa condamnation par la Cour d'appel. Il a démenti toute déception de ne pas pouvoir briguer l'Élysée et d'y espérer former un gouvernement d'union nationale. Au Moyen-Orient, la trêve a volé en éclats. Téhéran a frappé deux navires dans le détroit d'Ormuz. Les États-Unis ont bombardé l'Iran à 140 reprises cette nuit, faisant une victime dans l'armée iranienne. Depuis, la République islamique bombarde plusieurs pays de la région. Top départ pour la 9e étape du Tour de France. Les coureurs sont en Corrèze et partent pour 155 km. Une course raccourcie de 30 km à cause de la chaleur. Place aux grimpeurs aujourd'hui. 3300 mètres de dénivelé positif les attend. En attendant l'arrivée prévue en fin d'après-midi, Tadej Pogacar conserve la tête du classement et le maillot jaune avec. Voilà pour l'info. Bon dimanche à tous.
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1: Bonjour à tous. Face au retour odieux de l'antisémitisme, Emmanuel Macron appelle à la vigilance de tous les instants. L'hommage du chef de l'État à Alfred Dreyfus, 120 ans, jour pour jour après la décision de la Cour de cassation, qui a innocenté l'officier juif accusé à tort et condamné pour haute trahison à la fin du 19e siècle. Le président de la République a aussi appelé à rendre hommage aux justes de la nation, celles et ceux qui ont aidé les juifs pendant la Seconde Guerre mondiale. Autre hommage à Nice, cette fois, un millier de personnes ont marché ce matin pour commémorer les victimes de l'attentat du 14 juillet 2016 sur la promenade des Anglais. 86 morts et plus de 400 blessés. Une commémoration nationale aura lieu mardi en présence d'Emmanuel Macron. Le maire de Nice, Éric Ciotti, attend toujours le feu vert de la FIFA pour sa requête. Il a demandé une minute de silence lors du match des Bleus contre l'Espagne en demi-finale de la Coupe du Monde. Ma responsabilité est de bâtir le programme, de former un gouvernement et de conquérir la majorité, s'est exprimé Jordan Bardella dans une interview accordée au Figaro. Première prise de parole du président du Rassemblement National depuis l'annonce de la candidature de Marine Le Pen à la présidentielle, malgré sa condamnation par la cour d'appel. Il a démenti toute déception de ne pas pouvoir briguer l'Élysée et d'y espérer former un gouvernement d'union nationale. Au Moyen-Orient, la trêve a volé en éclats. Téhéran a frappé deux navires dans le détroit d'Ormuz. Les États-Unis ont bombardé l'Iran à 140 reprises cette nuit, faisant une victime dans l'armée iranienne. Depuis, la République islamique bombarde plusieurs pays de la région. Top départ pour la 9e étape du Tour de France. Les coureurs sont en Corrèze et partent pour 155 km. Une course raccourcie de 30 km à cause de la chaleur. Place aux grimpeurs aujourd'hui. 3300 mètres de dénivelé positif les attend. En attendant l'arrivée prévue en fin d'après-midi, Tadej Pogacar conserve la tête du classement et le maillot jaune avec. Voilà pour l'info. Bon dimanche à tous.
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1: La ville de Bourbon-Lancy vous invite à l'exposition intitulée « L'eau et les rêves » de Teresa De Giorgi et ses encres colorées jusqu'au 1er août, salle Epona, espace d'Aligre à Bourbon-Lancy. L'entrée est libre du mercredi au samedi de 14h à 18h. Renseignements au 03 85 89 23 23. La ville de Bourbon-Lancy et son centre social proposent des animations famille, parents, enfants. Rendez-vous.

0: 16 juillet de 14h à 16h à l'espace Joséphine Baker, un chemin de Boussy, pour fabriquer des jeux géants avec trois ateliers, dessin, peinture, pour la réalisation de deux jeux de société, Petits Chevaux et Jeux de Loi. Inscription au 03 76 15 00 95. Le comité des fêtes de Verneuil vous invite à un dîner dansant pour la Saint-Laurent le samedi 1er août à partir de 19h dans la cour de la mairie de Verneuil. Animation par l'orchestre Brigitte Lemaître. Au menu, terrine de poulet au citron en gelée et salade, pièces de bœuf grillé, pommes de terre grenaille, fromage blanc, dessert fruité. Prix 22€ par personne. Attention, réservation obligatoire au 06 12 27 74 98. Le club Génération Mouvement La Machine organise une sortie sur la Costa Brava du 14 au 19 septembre. Prix tout compris par personne au départ de La Machine, 629€. Possibilité de payer en inscription et renseignements au 06 30 26 00 95. La SAMA organise samedi 25 et dimanche 26 juillet de 8h à 19h une brocante vide-grenier au Puy des Minimes à La Machine. Emplacement 7 mètres, 10 euros. Sur place, buvette et restauration. Renseignements et réservations au 03 86 50 46 93 ou bien au 06 03 62 91 06. Le comité des fêtes Champivertin vous invite à sa fête de l'été le samedi 18 juillet avec au programme 19h30, 22h, concert Les Confinés, 23h, bal gratuit avec Platine 03. Renseignements au 06 79 52 24 95. Buvette et restauration sur place.
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2: Face au retour odieux de l'antisémitisme, Emmanuel Macron appelle à la vigilance de tous les instants. L'hommage du chef de l'État à Alfred Dreyfus, 120 ans, jour pour jour après la décision de la Cour de cassation qui a innocenté l'officier juif accusé à tort et condamné pour haute trahison à la fin du 19e siècle. Le président de la République a aussi appelé à rendre hommage aux justes de la nation, celles et ceux qui ont aidé les juifs pendant la Seconde Guerre mondiale. Autre hommage à Nice, cette fois, un millier de personnes ont marché ce matin pour commémorer les victimes de l'attentat du 14 juillet 2016 sur la promenade des Anglais. 86 morts et plus de 400 blessés. Une commémoration nationale aura lieu mardi en présence d'Emmanuel Macron. Le maire de Nice, Éric Ciotti, attend toujours le feu vert de la FIFA pour sa requête. Il a demandé une minute de silence lors du match des Bleus contre l'Espagne en demi-finale de la Coupe du Monde. Ma responsabilité est de bâtir le programme, de former un gouvernement et d'acquérir une majorité, s'est exprimé Jordan Bardella dans une interview accordée au Figaro. Première prise de parole du président du Rassemblement National depuis l'annonce de la candidature de Marine Le Pen à la présidentielle, malgré sa condamnation par la Cour d'appel. Il a démenti toute déception de ne pas pouvoir briguer l'Élysée et d'y espérer former un gouvernement d'union nationale. Au Moyen-Orient, la trêve a volé en éclats. Téhéran a frappé deux navires dans le détroit d'Ormuz. Les États-Unis ont bombardé l'Iran à 140 reprises cette nuit, faisant une victime dans l'armée iranienne. Depuis, la République islamique bombarde plusieurs pays de la région. Top départ pour la 9e étape du Tour de France. Les coureurs sont en Corrèze et partent pour 155 km. Une course raccourcie de 30 km à cause de la chaleur. Place aux grimpeurs aujourd'hui. 3300 mètres de dénivelé positif les attend. En attendant l'arrivée prévue en fin d'après-midi, Tadej Pogacar conserve la tête du classement et le maillot jaune avec l'info. Bon dimanche à tous.
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1: Bonsoir à tous. Il a fait plus de 40 degrés en Nouvelle-Aquitaine ce dimanche, alors que la canicule semble se calmer dans l'Ouest. 37 départements sont toujours en vigilance rouge ce soir et demain. Mais à partir de 22h demain, une bonne partie du Grand Ouest repassera en vigilance orange. En Espagne, une Française est toujours portée disparue en Andalousie. Elle figure parmi les 23 personnes qui n'ont pas été localisées depuis le départ d'un incendie dans la province d'Almeria au sud du pays. Ce feu qui s'est déclenché jeudi a déjà fait 12 victimes et brûlé plus de 6600 hectares. 600 personnes ont pu regagner leur domicile ce dimanche. Le Premier ministre espagnol Pedro Sanchez est attendu demain dans la zone sinistrée. Ma responsabilité est de bâtir le programme, de former un gouvernement et de conquérir une majorité, s'est exprimé Jordan Bardella dans une interview accordée au Figaro. Première prise de parole du président du Rassemblement National depuis l'annonce de la candidature de Marine Le Pen à la présidentielle. Malgré sa condamnation, il a démenti toute déception et dit espérer former un gouvernement d'union nationale. 3000 personnes réunies à Nice ce dimanche, ils ont remonté la promenade des Anglais pour commémorer les victimes de l'attentat du 14 juillet 2016. L'attentat avait fait 86 morts et plus de 400 blessés. Une commémoration nationale aura lieu mardi en présence d'Emmanuel Macron. Le maire de Nice, Éric Ciotti, attend toujours le feu vert de la FIFA pour sa requête. Il a demandé une minute de silence lors du match des Bleus contre l'Espagne en demi-finale de la Coupe du Monde. En sport, direction Wimbledon pour une victoire française. Kristina Mladenovic remporte la finale de double sur le gazon britannique avec sa partenaire chinoise Guo Anyu. La française remporte son 7e grand chelem en double. Sa dernière victoire date de 2022 sur la terre battue de Roland-Garros aux côtés de Carol Garcia. Et puis le néerlandais Mathieu Van Der Poel remporte la 9e étape du Tour de France. 155 km avec 3300 mètres. Il est positif aujourd'hui. Au classement général, Tadej Pogacar conserve le maillot jaune. Très bonne soirée à tous.
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1: 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Il a fait plus de 40 degrés en Nouvelle-Aquitaine ce dimanche, alors que la canicule semble se calmer dans l'Ouest. 37 départements sont toujours en vigilance rouge ce soir et demain. Mais à partir de 22h demain, une bonne partie du Grand Ouest repassera en vigilance orange. En Espagne, une Française est toujours portée disparue en Andalousie. Elle figure parmi les 23 personnes qui n'ont pas été localisées depuis le départ d'un incendie dans la province d'Almeria au sud du pays. Ce feu qui s'est déclenché jeudi a déjà fait 12 victimes et brûlé plus de 6600 hectares. 600 personnes ont pu regagner leur domicile ce dimanche. Le Premier ministre espagnol Pedro Sanchez est attendu demain dans la zone sinistrée. Ma responsabilité est de bâtir le programme, de former un gouvernement et de conquérir une majorité, s'est exprimé Jordan Bardella dans une interview accordée au Figaro. Première prise de parole du président du Rassemblement National depuis l'annonce de la candidature de Marine Le Pen à la présidentielle. Malgré sa condamnation par la Cour d'appel, il a démenti et dit espérer former un gouvernement d'union nationale. 3000 personnes réunies à Nice ce dimanche, ils ont remonté la promenade des Anglais pour commémorer les victimes de l'attentat du 14 juillet 2016. L'attentat avait fait 86 morts et plus de 400 blessés. Une commémoration nationale aura lieu mardi en présence d'Emmanuel Macron. Le maire de Nice, Éric Ciotti, attend toujours le feu vert de la FIFA pour sa requête. Il a demandé une minute de silence lors du match des Bleus contre l'Espagne en demi-finale de la Coupe du Monde. En sport, direction Wimbledon pour une victoire française. Kristina Mladenovic remporte la finale de double sur le gazon britannique avec sa partenaire chinoise Guo Anyu. La française remporte son 7e grand chelem en double. Sa dernière victoire date de 2022 sur la terre battue de Roland-Garros aux côtés de Carole Garcia. Et puis le néerlandais Mathieu Van Der Poel remporte la 9e étape du Tour de France. 155 km avec 3300 mètres de dénivelé positif aujourd'hui. Au classement général, il conserve le maillot jaune. Très bonne soirée à tous.
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3: La ville de Bourbon-Lancy vous invite à l'exposition intitulée « L'eau et les rêves » de Teresa De Giorgi et ses encres colorées jusqu'au 1er août, salle Epona, espace d'Aligre à Bourbon-Lancy. L'entrée est libre du mercredi au samedi de 14h à 18h. Renseignements au 03 85 89 23 23. La ville de Bourbon-Lancy et son centre social proposent des animations famille, parents, enfants. Rendez-vous le jeudi 16 juillet de 14h à 16h à l'espace Joséphine Baker, un chemin de Boussy, pour fabriquer avec trois ateliers, dessin, peinture, pour la réalisation de deux jeux de société, petits chevaux et jeux de loi. Inscription au 03 76 15 00 95. Le comité des fêtes de Verneuil vous invite à un dîner dansant pour la Saint-Laurent le samedi 1er août à partir de 19h dans la cour de la mairie de Verneuil. Animation par l'orchestre Brigitte Lemaître. Au menu, terrine de poulet au citron en gelée et salade, pièces de bœuf grillé, pommes de terre grenaille, fromage blanc, dessert fruité. Prix 22€ par personne. Attention réservation obligatoire au 06 12 27 74 98. Le club Génération Mouvement La Machine organise une sortie sur la Costa Brava du 14 au 19 septembre. Prix tout compris par personne au départ de La Machine, 629€. Possibilité de payer en plusieurs fois. Inscription et renseignements au 06 30 26 00 95. La Sama organise samedi 25 et dimanche 26 juillet de 8h à 19h une brocante vide-grenier au Puy des Minimes à La Machine. Emplacement 7 mètres 10€. Sur place buvette et restauration. Renseignements et réservations au 03 86 50 46 93 ou bien au 06 03 62 91 06. Le comité des fêtes Champivertin vous invite à sa fête de l'été le samedi 18 juillet avec au programme 19h30, 22h, concert Les Confinés, 23h, bal gratuit avec platine 03. Renseignements au 06 79 52 24 95, buvette et restauration sur place.
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1: Bonsoir à tous. Il a fait plus de 40 degrés en Nouvelle-Aquitaine ce dimanche, alors que la canicule semble se calmer dans l'Ouest. 37 départements sont toujours en vigilance rouge ce soir et demain. Mais à partir de 22h demain, une bonne partie du Grand Ouest repassera en vigilance orange. En Espagne, une Française est toujours portée disparue en Andalousie. Elle figure parmi les 23 personnes qui n'ont pas été localisées.

0: localisé depuis le départ d'un incendie dans la province d'Almeria au sud du pays. Ce feu qui s'est déclenché jeudi a déjà fait 12 victimes et brûlé plus de 6600 hectares. 600 personnes ont pu regagner leur domicile ce dimanche. Le premier ministre espagnol Pedro Sanchez est attendu demain dans la zone sinistrée. Ma responsabilité est de bâtir le programme, de former un gouvernement et de conquérir une majorité, s'est exprimé Jordan Bardella dans une interview accordée au Figaro. Première prise de parole du président du Rassemblement National depuis l'annonce de la candidature de Marine Le Pen à la présidentielle. Malgré sa condamnation, il a démenti toute déception et dit espérer former un gouvernement d'union nationale. 3000 personnes réunies à Nice ce dimanche, ils ont remonté la promenade des Anglais pour commémorer les victimes de l'attentat du 14 juillet 2016. L'attentat avait fait 86 morts et plus de 400 blessés. Une commémoration nationale aura lieu mardi en présence d'Emmanuel Macron. Le maire de Nice, Éric Ciotti, attend toujours le feu vert de la FIFA pour sa requête. Il a demandé une minute de silence lors du match des Bleus contre l'Espagne en demi-finale de la Coupe du Monde. En sport, direction Wimbledon pour une victoire française. Kristina Mladenovic remporte la finale de double sur le gazon britannique avec sa partenaire chinoise Guo Anyu. La française remporte son 7e grand chelem en double. Sa dernière victoire date de 2022 sur la terre battue de Roland-Garros aux côtés de Carole Garcia. Et puis le néerlandais Mathieu Van Der Poel remporte la 9e étape du Tour de France. 155 km avec 1100 mètres de dénivelé positif aujourd'hui. Au classement général, Tadej Pogacar conserve le maillot jaune. Très bonne soirée à tous.
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0: Bonjour, au programme de votre soirée de télé de ce dimanche 12 juillet sur TF1, Inestimable, film avec Didier Bourdon. Lors d'une sortie de pêche près d'Ajaccio, trois amis découvrent un trésor inestimable datant du 3e siècle. Ils récupèrent des pièces de monnaie romaine, des médaillons et des objets en or. Sur France 2, Le sens de la famille, film avec Alexandra Lamy et Franck Dubosc. Un matin, les Morel se réveillent avec un gros problème. Ils découvrent chacun dans le corps d'un autre membre de la famille. Le début d'une grande aventure. Sur Arte, La nuit nous appartient, film avec Joaquin Phoenix. Sur Sister 3, film avec Brad Pitt. Sur France 3, Hudson and Rex, série policière. Sur France 4, Chers parents, pièce de théâtre. Et puis sur M6, Capital, magazine présenté par Julien Courbet. Sur le thème, au camping ou à la plage, mon confort à tout prix. Chariot de plage, canapé pliable ultra confortable. Fini l'époque où l'on partait bronzer les bras légers avec une simple serviette sur l'épaule. Très belle soirée télé à tous.
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J'essaie souvent de me rappeler du tout premier souvenir que j'ai avec Boulevard Désert. Déjà, à quel moment commence BDA? Est-ce que c'est quand je vais voir Flo dans la cour du lycée Marie Curie pour lui proposer de monter un groupe de musique? Est-ce que c'est quand on répète pour la première fois? Quand on trouve le nom? Quand on le voit écrit pour la première fois sur une affiche? Quand on monte sur scène pour la toute première fois? Ou est-ce que c'est même avant tout ça? Le premier souvenir, le tout premier. Je suis dans le local de répétition chez Flo et Jeannot, derrière un vieux piano. Avec Flo, on improvise, quatre mains, lui dans les graves, moi dans les aigus. Et le souvenir très clair d'une sensation, le souvenir d'une complicité musicale parfaite entre nous. Des arrêts, des silences et des reprises, exactement au même moment. Le souvenir très clair que ça nous fait mourir de rire. Et plus tard, ce même sentiment et ces mêmes fous rires avec Jeannot, dans notre nouveau local de répétition, nous vivions tous ensemble. Lui à la batterie, moi derrière le piano. À jouer de plus en plus vite, de plus en plus fort, de plus en plus mal aussi alors, mais riant crescendo. Des chansons sont nées comme ça. C'est le cas de ce qu'on a appelé le remix de Paris Corbeil, qu'on jouera pendant des années sur scène. Cette énergie que nous trouvions là à l'improviste, entre la blague et l'envie, dans un local exigu, se transformer et exploser complètement sur scène. Nous étions fous de la scène, nous trouvions ça fou d'être là, devenions fous tout court. La scène comme exutoire, plus tout à fait les mêmes. Et nous vraiment. Plus tout à fait les mêmes.

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